0: Qu'est-ce que tu portes sur ton costume ?
1: Un ruban.
0: Fichtre ! Mais il est adorable.
1: Adorable, tu trouves ?
0: Ce petit ruban.